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0: Début de journée, même si quelques bandes de brouillard traînent encore par endroits. Cet après-midi, le ciel devient plus instable. On passe un ciel variable avec un mélange de soleil et de nuages. On garde un bon 60 % de risque d'averse, ainsi qu'un potentiel d'orage isolé en fin de journée. Les vents tourneront au nord-ouest et se renforceront jusqu'à 20 km/h, des rafales pouvant atteindre 40 km/h vers la mi-journée. Et côté mercure, un maximum de 27, mais l'humidex donnera plutôt une impression de 32 et un indice UV de 7.
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0: Le soleil est bien présent ce début de journée, même si quelques bandes brouillard traînent encore par endroits. Cet après-midi, le ciel devient plus instable. On passe un ciel variable avec un mélange de soleil et de nuages. On garde un bon 60 % de risque d'averse, ainsi qu'un potentiel d'orage isolé en fin de journée. Les vents tourneront au nord-ouest et se renforceront jusqu'à 20 km/h, des rafales pouvant atteindre 40 km/h vers la mi-journée. Et côté mercure, un maximum de 27, mais l'humidex donnera plutôt une impression de 32 et un indice UV de 7.
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0: Le soleil est bien présent ce début de journée, même si quelques bandes brouillard traînent encore par endroits. Cet après-midi, le ciel devient plus instable. On passe un ciel variable avec un mélange de soleil et de nuages. On garde un bon 60 % de risque d'averse, ainsi qu'un potentiel d'orage isolé en fin de journée. Les vents tourneront au nord-ouest et se renforceront jusqu'à 20 km/h, des rafales pouvant atteindre 40 km/h vers la mi-journée. Et côté mercure, un maximum de 27, mais l'humidex donnera plutôt une impression de 32 et un indice UV de 7.
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Eh ben bon matin, bon samedi matin, mes chers amis. Bienvenue sur les ondes de CJVA. C'est Renelle Lantaigne avec vous. Je vous accompagne pour une bonne partie de la journée. Et qu'est-ce que je vous réserve? Ben bien sûr, on a toujours plein de choses du côté de l'actualité à discuter. Côté cinéma, on a plein d'activités à vous proposer. Et même que si ça vous tente, ce soir, c'est Acadiland dans le coin de Caraquet. Et je vais vous dire, ben honnêtement, je suis un peu surprise, il reste encore des billets. Mais en tout cas, de ce qu'on peut voir sur les médias sociaux, il semble rester encore des billets. Donc, si vous avez envie de faire comme Céline Dion qu'on vient tout juste d'entendre danser dans sa tête, ben ça serait ce soir. Et ben bien sûr, on a toujours le meilleur de la musique. Et peut-être certains d'entre vous auront quelque chose comme la prochaine chanson « Gueule de bois » de Les Gars du Nord, ici sur les ondes de CJVA.

0: Le soleil est bien présent ce début de journée, même si quelques bandes de brouillard traînent encore par endroits. Cet après-midi, le ciel devient plus instable. On passe un ciel variable avec un mélange de soleil et de nuages. On garde un bon 60 % de risque d'averse, ainsi qu'un potentiel d'orage isolé en fin de journée. Les vents tourneront au nord-ouest et se renforceront jusqu'à 20 km/h, des rafales pouvant atteindre 40 km/h vers la mi-journée. Et côté mercure, un maximum de 27, mais l'humidex donnera plutôt une impression de 32 et un indice UV de 7.
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0: Ici Renelle Lantaigne, voici votre bulletin d'information. En politique, un dossier majeur dans l'Ouest canadien, le projet d'oléoduc reliant les sables bitumineux de l'Alberta à la Colombie-Britannique continue de faire réagir. L'ancien ministre de l'Environnement, Stephen Guilbeault, critique vivement l'annonce du premier ministre Mark Carney qui prévoit désormais une participation conjointe du fédéral et de l'Alberta à part égale dans le financement du projet, estimé jusqu'à près de 44 milliards de dollars. Guilbeault dénonce un virage majeur, affirmant que les contribuables se retrouvent à financer un projet dont les profits profiteront surtout à l'industrie pétrolière. Québec solidaire a présenté un nouveau manifeste sur l'indépendance du Québec intitulé « Nouveau Québec libre ». Le document de plus de 20 pages propose une vision modernisée et inclusive de la souveraineté. Le parti souhaite rallier de nouveaux appuis en insistant sur la protection des intérêts du Québec sur la scène internationale, notamment dans un contexte de crise climatique et de tensions commerciales. QS propose aussi une démarche constitutionnelle en collaboration avec les Premières Nations et les Inuits menant à un référendum. Toujours au Québec, un grave accident sur la route à Sherbrooke a laissé un cycliste dans un état critique. Après avoir été heurté par un véhicule en début d'après-midi dans le secteur de Lennoxville, l'homme de 70 ans a été transporté d'urgence à l'hôpital et on craint pour sa vie. Le conducteur légèrement blessé a collaboré avec les autorités et l'enquête se poursuit. Autre accident mortel, cette fois en Chaudière-Appalaches, à Saint-Antoine-de-Tilly. Un motocycliste a perdu la vie après une collision avec une voiture à une intersection très fréquentée. La Sûreté du Québec tente de déterminer les circonstances exactes de l'impact. Pendant ce temps, les violents orages qui ont balayé le centre du pays continuent de laisser des traces. Près de 35 000 clients sont toujours privés d'électricité au Québec et en Ontario. Après des pannes massives ayant touché plus de 350 000 foyers au plus fort de la tempête, les équipes d'Hydro-Québec sont toujours à pied d'œuvre pour rétablir le service, notamment dans la Naudière, l'une des régions les plus touchées. À l'international, les États-Unis vivent des célébrations historiques pour le 250e anniversaire de leur indépendance. Entre festivités grandioses, survols militaires et discours politiques, la journée a été marquée par une forte chaleur et une ambiance à la fois festive et tendue dans plusieurs grandes villes. À New York, Times Square a même accueilli une descente de boules spéciale pour l'occasion. Toujours à l'international, le Venezuela traverse une période critique après deux puissants séismes qui ont causé plus de 2600 morts et des milliers de blessés. La présidente par intérim, Delcy Rodriguez, fait face à une pression politique croissante alors que l'opposition réclame une transition démocratique. La situation humanitaire demeure extrêmement préoccupante. Au Moyen-Orient, l'Iran se prépare à des funérailles nationales d'envergure pour l'ayatollah Ali Khamenei, décédé à 86 ans. Des millions de personnes sont attendues dans les rues de Téhéran dans un contexte politique et régional extrêmement tendu, marqué par des tensions avec les États-Unis et Israël. Dans le monde du divertissement, événement surprenant et hautement médiatisé, le mariage de Taylor Swift et Travis Kelce aurait eu lieu hier à Madison Square Garden à New York. Plusieurs célébrités étaient présentes pour cette union très attendue entre la musique et le sport, dans une ambiance décrite comme spectaculaire et survoltée. Dans le secteur des transports, le grand chantier de l'autoroute 85 entre le Nouveau-Brunswick et le Québec arrive enfin à son achèvement après plus de 25 ans de travaux. La transformation de la route 185 en autoroute à quatre voies devait être complétée d'ici l'automne 2026. Un projet majeur qui vise à améliorer la sécurité et la fluidité entre les deux provinces. À Moncton et Riverview, Post Canada fait face à des critiques alors que la transition vers les boîtes postales communautaires approche. À peine 650 des 19 000 foyers concernés ont reçu l'information sur leur futur emplacement. Plusieurs résidents demandent plus de transparence et souhaitent être consultés sur l'installation des boîtes dans leur quartier. Du côté de la santé alimentaire et de la technologie, un informaticien de Fredericton a lancé une plateforme d'intelligence artificielle qui aide les citoyens à planifier leur repas et à économiser sur l'épicerie. L'outil analyse les circulaires et propose des menus adaptés aux rabais. Dans un contexte d'inflation et d'insécurité alimentaire croissante, l'initiative est saluée par plusieurs organismes communautaires. Et enfin, au Nouveau-Brunswick, la province est en deuil après le décès de Claude Snow, grand militant des droits sociaux et défenseur des plus démunis. Âgé de 82 ans, il a consacré sa vie à la lutte contre la pauvreté et la défense des plus vulnérables, notamment dans la péninsule acadienne. Plusieurs personnalités politiques et communautaires lui rendent hommage, saluant un homme profondément engagé et respecté. Et c'est ce qui complète votre bulletin d'information de ce samedi 4 juillet 2026. Le soleil est bien présent ce début de journée, même si quelques bandes de brouillard traînent encore par endroits. Cet après-midi, le ciel devient plus instable. On passe un ciel variable avec un mélange de soleil et de nuages. On garde un bon 60 % de risque d'averse, ainsi qu'un potentiel d'orage isolé en fin de journée. Les vents tourneront au nord-ouest et se renforceront jusqu'à 20 km/h, des rafales pouvant atteindre 40 km/h vers la mi-journée. Et côté mercure, un maximum de 27, mais l'humidex donnera plutôt une impression de 32 et un indice UV de 7.
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5: Et c'est reparti, mon kiki, pour un autre classique franco. Les années 60-70, 100% francophone. C'est le plus gros party francophone de l'univers. Ici Philippe Lacombe, très heureux de vous retrouver. Et vous allez entendre dans l'heure, on aura du Claude Dubois avec Femme de rêve. Il y aura du Chantal Paris, Je m'ennuie de toi. Les Bel Air avec Hello, Mary Lou. On va entendre aussi du Boule Noir, Loin, loin de la ville. Du Serge Lama avec Femme, Femme, Femme, classique franco de l'année 1978. Et on va commencer l'heure avec un classique franco de l'année 1963. La musique de Johnny Hallyday avec Dadou Ron Ron sur Classique Franco.
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0: Nana Mouskouri avec Quand tu chantes, classique franco de l'année 1976. Et c'est vrai, quand on chante, hein, ça va. Hein. Des fois, ça va mal, tu commences à fredonner, automatiquement, tu oublies tes problèmes, puis finalement, tu es en train d'écrire la chanson de Nana Mouskouri. Claude Dubois, Avenir et France Gall après ceci.
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0: Châtelaine avec corps à corps. C'est un classique franco de l'année 70. Et si on regarde un petit peu le portrait musical des années 70, il y a plusieurs facteurs qui firent de cette décennie, entre autres l'âge d'or de l'industrie du disque. Entre autres, il y a eu une nouvelle réglementation du CRTC sur le contenu canadien à la radio qui a favorisé grandement la production francophone et les agents, les producteurs, les publicistes qui avaient fait entre autres leur classe dans les années 60 ont atteint un niveau de professionnalisme extraordinaire qui a permis aux artistes de toucher un public plus vaste partout au Canada et même ailleurs aussi dans le monde. Dans un instant, on aura la musique de Petula Clark et les Bel Air avec Hello Mary Lou, classique franco de l'année 1966.
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5: Le soleil est bien présent ce début de journée, même si quelques bandes brouillard traînent encore par endroits. Cet après-midi, le ciel devient plus instable. On passe un ciel variable avec un mélange de soleil et de nuages. On garde un bon 60 % de risque d'averse, ainsi qu'un potentiel d'orage isolé en fin de journée. Les vents tourneront au nord-ouest et se renforceront jusqu'à 20 km/h, des rafales pouvant atteindre 40 km/h vers la mi-journée. Et côté mercure, un maximum de 27, mais l'humidex donnera plutôt une impression de 32 et un indice UV de 7.
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0: Richard Anthony avec Chin Chin, c'est un classique franco de l'année 1963. On va aller faire un tour en 1975. 1975, c'est l'année, entre autres, où la chaîne de télévision Radio-Québec, aujourd'hui connue sous le nom de Télé-Québec, entrée en onde en janvier 1975. Création de l'entreprise Microsoft en avril 1975. Sortie du film Jaws, les dents de la mer, en juin 1975. 1975, c'était la fondation de Petro-Canada. 1975, l'Oscar du meilleur film a été décerné au Parrain 2. Et en 1975, Nanette Workman nous chantait Lady Marmalade après ceci.
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0: 1968, Jacques-Michel sur Dinosaure. Philippe Lacombe est là pour les classiques franco, les années 60 et 70, 100% francophone. Et je vous invite à aller faire un tour sur la page Facebook de Classiques Franco. Dans un instant, on aura du Gérard Lenormand, un petit peu de Toulouse, du Diane Dufresne et Donald Lautrec après ceci.
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2: Le soleil est bien présent ce début de journée, même si quelques bandes brouillard traînent encore par endroits. Cet après-midi, le ciel devient plus instable. On passe un ciel variable avec un mélange de soleil et de nuages. On garde un bon 60 % de risque d'averse, ainsi qu'un potentiel d'orage isolé en fin de journée. Les vents tourneront au nord-ouest et se renforceront jusqu'à 20 km/h, des rafales pouvant atteindre 40 km/h vers la mi-journée. Et côté mercure, un maximum de 27, mais l'humidex donnera plutôt une impression de 32 et un indice UV de 7.
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4: C'est le commencement de la deuxième heure des classiques franco. Les années 60 et 70, 100% francophone. Phil Lacombe, heureux d'être là et heureux de vous présenter à chaque semaine l'édition des classiques franco. Et je vous invite personnellement à aller faire un tour sur la page Facebook de Classiques franco. Allez vous abonner à la page. Allez cliquer j'aime. J'aime ça, moi, avoir de vos nouvelles. On aura du Yann Dufresne à venir dans l'heure, du Toulouse, du Gérard Lenormand, du Angèle Arsenault. Et on commence l'heure avec Donald Lautrec. Manon vient lancer le ska de l'année 1964.
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0: Michel Richard, originaire des cantons de l'Est de Sherbrooke, avec la plus belle pour aller danser de l'année 1964. Je sais pas si c'était la plus belle pour aller danser sur la rue King, la grosse artère principale dans le coin de Sherbrooke. Ça, faudrait peut-être lui demander. Elle saura nous répondre dans un instant. On aura du Toulouse avec Funk Station sur Classique Franco.
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0: gratter un petit peu et le goût de fredonner. La musique de Jean-Nicole avec Je voudrais te retrouver. C'est un classique franco de l'année 1971. Bienvenue sur les classiques franco. Si jamais vous venez d'ouvrir votre radio, dans un instant, on aura du Dalida avec Le temps des fleurs et Hugues Aufray avec Hasta luego de l'année 73.
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4: Le soleil est bien présent ce début de journée, même si quelques bandes de brouillard traînent encore par endroits. Cet après-midi, le ciel devient plus instable. On passe un ciel variable avec un mélange de soleil et de nuages. On garde un bon 60% de risque d'averse, ainsi qu'un potentiel d'orage isolé en fin de journée. Les vents tourneront au nord-ouest et se renforceront jusqu'à 20 km/h, des rafales pouvant atteindre 40 km/h vers la mi-journée. Et côté mercure, un maximum de 27, mais l'humidex donnera plutôt une impression de 32 et un indice UV de 7.
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4: Ici René Lantaigne, voici votre minute de sport de la presse canadienne. Dans le monde du soccer, le Canada s'apprête à relever un énorme défi en huitième de finale de la Coupe du monde de la FIFA face au Maroc à Houston. Un duel crucial, le vainqueur affrontera soit le Paraguay, soit la France en quart de finale le 9 juillet à Foxborough. La pression monte pour la formation canadienne qui vise un parcours historique. En tennis, belle performance du Québécois Félix Auger-Aliassime à Wimbledon. Il s'est imposé en 3 manches face à Michael Zheng, 7-6, 6-2 et 6-1 pour atteindre les 8e de finale. Il affrontera maintenant l'Espagnol Alejandro Davidovich-Fokina, un adversaire solide qui arrive en confiance. Du côté de la Formule 1, surprise en Grande-Bretagne, Lewis Hamilton a signé le meilleur temps des qualifications du sprint au volant de Ferrari. Il devance Kimi Antonelli et Max Verstappen qui complètent le top 3, une grille serrée qui promet une course sprint explosive. Dans le monde du hockey, mouvement important dans la LNH, les Flyers de Philadelphie ont déposé une offre hostile massive de 5 ans et 90 millions de dollars au jeune centre Leo Carlson des Ducks d'Anaheim. Les Ducks ont maintenant une semaine pour égaler l'offre. Et au baseball, les Blue Jays de Toronto poursuivent leur bonne forme avec une victoire de 2-0 contre les Mariners de Seattle. Dylan Cease a été dominant avec 9 retraits sur des prises en 7 manches, tandis que Vladimir Guerrero Jr. a produit un point clé en attaque. Et enfin, en soccer international, l'Argentine de Lionel Messi continue son parcours au Mondial après une victoire dramatique de 3-2 contre le Cap-Vert en prolongation. Messi ajoute encore un chapitre à sa légende avec un 20e but en Coupe du Monde. Et c'est ce qui complète votre minute de sport de la presse canadienne.
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0: René Charbonneau, Censuré, c'est un classique franco de l'année 1975. On va aller faire un tour en 1978. Que s'est-il donc passé en 1978? Eh bien, en 1978, fondation des Snowbirds, qui offre des spectacles d'acrobatie aérienne. Il y a le Velcro qui est mis en marché en 1978. Le Canadien de Montréal qui gagne sa 21e Coupe Stanley de son histoire contre les Bruins de Boston. Il y a le premier casino légal à l'extérieur du Nevada qui ouvre ses portes. Ça s'est passé du côté de Atlantic City. Il y a aussi en 1978 le jogging qui devient l'une des activités préférées des baby boomers. Il y a Paul et Paul avec Claude Meunier et Serge Thériault qui est en grande demande. Lancement aux États-Unis de la série Hulk. Et en 1978, Plastique Bertrand nous chantait Sa plane pour moi sur Classique Franco après ceci.
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0: Les Girolas avec Aimé au penché, classique franco de l'année 1961. Et c'est comme ça que se termine le classique franco d'aujourd'hui sur la Superstation. Et ici Philippe Lacombe, je vous remercie beaucoup d'avoir été là. Je vous donne bien sûr ma bénédiction musicale. Je vous remercie beaucoup de faire partie de la grande famille des classiques franco. Passez-en une très bien belle et bonne. Et on se reparle prochainement. D'ici là, je vous dis spiddly-doo-dye!
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2: Peut-être la connaissez-vous? Eh bien, peut-être que oui, peut-être que non. Le Journal de Montréal qui tente de retrouver une femme avec un parcours assez particulier, je vous dirais. On l'appelle le fameux bébé olympique. Pourquoi? Parce que cette dame-là, aujourd'hui, est née en juillet 1976, au moment précis où la flamme des Jeux olympiques de Montréal s'allumait. Et je vous parle d'une dame qui, au nom de Annie Blais, qui est née le 17 de juillet 1976 à 16h50. Elle est née à l'hôpital Bellechasse et on dit que sa maman, son prénom serait Ginette. Depuis ce temps-là, ben on a perdu la trace de Madame Blais, Annie Blais, et peut-être qu'elle a changé de nom de famille aussi, mais on essaye de la retracer. C'est vraiment un appel au public qui vient du Journal de Montréal pour essayer de retracer cette personne-là et d'être capable de confirmer son identité. Et parce que c'est comme un genre de mystère qui est né au plein cœur des Jeux olympiques en 1976 et qui est vraiment resté entier là depuis plus de 50 ans passés. Alors, si vous connaissez cette personne-là, si vous savez c'est qui, ou que peut-être encore vous savez où elle habite, où elle est, dans quel coin, si même elle est encore en vie, eh bien, peut-être contacter le Journal de Montréal, ça leur ferait grandement plaisir.
3: 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Ici Claude Simard. Bienvenue à l'émission Vedette du jour sur les ondes de CJVA FM. Aujourd'hui, le groupe canadien Tragically Hip. Un groupe de rock canadien de Kingston, en Ontario, constitué de Paul Langlois à la guitare, Rob Baker, toujours à la guitare, Gord Sinclair à la basse, Johnny Fay à la batterie et le chanteur Gord Downie jusqu'à sa mort en 2017. Le nom du groupe, qui provient d'un sketch du film Elephant Parts de Michael Nesmith, le groupe qui est hautement populaire et influent à travers le Canada, il a entre autres en 2005 été intronisé à l'Allée des célébrités canadienne. On entendra au cours des prochaines minutes New Orleans is Sinking et 38 Years Old à Vedette du jour. All right.

À vedette du jour aujourd'hui, la formation canadienne Tragically Hip, suite au diagnostic d'un cancer du cerveau en phase terminale pour le chanteur Gordon Downie en 2016, le groupe a entrepris à ce moment-là une tournée d'adieu pour promouvoir le dernier album du groupe Man Machine Poem. Leur dernier concert s'est tenu au Rogers K Rock, centre de Kingston en Ontario, le 20 août 2016. Concert que vous avez peut-être écouté puisqu'elle avait été présentée à travers le Canada. Concert auquel le premier ministre canadien Justin Trudeau a assisté. Parmi les grands succès de Tragically Hip, voici Cardale Guy, Ahead by a Century, à vedette du jour.

On va terminer Vedette du jour avec une dernière chanson des Tragically Hip. Voici Locked in a Trunk of a Car. Ici Claude Simard, je vous dis à la prochaine.

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Le soleil est bien présent ce début de journée, même si quelques bandes de brouillard traînent encore par endroits. Cet après-midi, le ciel devient plus instable. On passe un ciel variable avec un mélange de soleil et de nuages. On garde un bon 60 % de risque d'averse, ainsi qu'un potentiel d'orage

0: isolés en fin de journée. Les vents tourneront au nord-ouest et se renforceront jusqu'à 20 km/h, des rafales pouvant atteindre 40 km/h vers la mi-journée. Et côté mercure, un maximum de 27, mais l'humidex donnera plutôt une impression de 32 et un indice UV de 7.
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1: Ensuite, on s'est sauvé avec près de 1 000 $ de matériel électronique et la victime a dû passer 24 heures à l'hôpital, bien sûr souffrant d'une commotion cérébrale et d'une fracture à la mâchoire. Alors, c'est vraiment de vous rappeler que si vous faites des transactions, c'est plate qu'on est rendu là au jour d'aujourd'hui, de faire attention, de ne pas être capable de faire une transaction comme ça sans avoir une petite anxiété, si vous ne connaissez pas la personne, bien sûr, mais de peut-être vous rejoindre dans un lieu public, de peut-être vous rejoindre dans un environnement que ça peut être un peu plus sécuritaire, parce que malheureusement, on ne sait jamais avec qui on fait affaire. Alors, si vous faites une vente, une transaction, un achat sur Marketplace, faites très, très, très attention.

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1: Ici Renelle Lantaigne, voici votre bulletin d'information. En politique, un dossier majeur dans l'Ouest canadien, le projet d'oléoduc reliant les sables bitumineux de l'Alberta à la Colombie-Britannique continue de faire réagir. L'ancien ministre de l'Environnement, Stephen Guilbeault, critique vivement l'annonce du premier ministre Mark Carney qui prévoit désormais une participation conjointe du fédéral et de l'Alberta à part égale dans le financement du projet, estimé jusqu'à près de 44 milliards de dollars. Guilbeault dénonce un virage majeur, affirmant que les contribuables se retrouvent à financer un projet dont les profits profiteront surtout à l'industrie pétrolière. Québec solidaire a présenté un nouveau manifeste sur l'indépendance du Québec intitulé « Nouveau Québec libre ». Le document de plus de 20 pages propose une vision modernisée et inclusive de la souveraineté. Le parti souhaite rallier de nouveaux appuis en insistant sur la protection des intérêts du Québec sur la scène internationale, notamment dans un contexte de crise climatique et de tensions commerciales. QS propose aussi une démarche constitutionnelle en collaboration avec les Premières Nations et les Inuits menant à un référendum. Toujours au Québec, un grave accident sur la route à Sherbrooke a laissé un cycliste dans un état critique. Après avoir été heurté par un véhicule en début d'après-midi dans le secteur de Lennoxville, l'homme de 70 ans a été transporté d'urgence à l'hôpital et on craint pour sa vie. Le conducteur légèrement blessé a collaboré avec les autorités et l'enquête se poursuit. Autre accident mortel, cette fois en Chaudière-Appalaches, à Saint-Antoine-de-Tilly. Un motocycliste a perdu la vie après une collision avec une voiture à une intersection très fréquentée. La Sûreté du Québec tente de déterminer les circonstances exactes de l'impact. Pendant ce temps, les violents orages qui ont balayé le centre du pays continuent de laisser des traces. Près de 35 000 clients sont toujours privés d'électricité au Québec et en Ontario. Après des pannes massives ayant touché plus de 350 000 foyers au plus fort de la tempête. Les équipes d'Hydro-Québec sont toujours à pied d'œuvre pour rétablir le service, notamment dans la Naudière, l'une des régions les plus touchées. À l'international, les États-Unis vivent des célébrations historiques pour le 250e anniversaire de leur indépendance. Entre festivités grandioses, survols militaires et discours politiques, la journée a été marquée par une forte chaleur et une ambiance à la fois festive et tendue dans plusieurs grandes villes. À New York, Times Square a même accueilli une descente de boules spéciale pour l'occasion. Toujours à l'international, le Venezuela traverse une période critique après deux puissants séismes qui ont causé plus de 2600 morts et des milliers de blessés. La présidente par intérim, Delcy Rodriguez, fait face à une pression politique croissante alors que l'opposition réclame une transition démocratique. La situation humanitaire demeure extrêmement préoccupante. Au Moyen-Orient, l'Iran se prépare à des funérailles nationales d'envergure pour l'ayatollah Ali Khamenei, décédé à 86 ans. Des millions de personnes sont attendues dans les rues de Téhéran dans un contexte politique et régional extrêmement tendu, marqué par des tensions avec les États-Unis et Israël. Dans le monde du divertissement, événement surprenant et hautement médiatisé, le mariage de Taylor Swift et Travis Kelce aurait eu lieu hier à Madison Square Garden à New York. Plusieurs célébrités étaient présentes pour cette union très attendue entre la musique et le sport, dans une ambiance décrite comme spectaculaire et survoltée. Dans le secteur des transports, le grand chantier de l'autoroute 85 entre le Nouveau-Brunswick et le Québec arrive enfin à son achèvement après plus de 25 ans de travaux. La transformation de la route 185 en autoroute à quatre voies devait être complétée d'ici l'automne 2026. Un projet majeur qui vise à améliorer la sécurité et la fluidité entre les deux provinces. À Moncton et Riverview, Post Canada fait face à des critiques alors que la transition vers les boîtes postales communautaires approche. À peine 650 des 19 000 foyers concernés ont reçu l'information sur leur futur emplacement. Plusieurs résidents demandent plus de transparence et souhaitent être consultés sur l'installation des boîtes dans leur quartier. Du côté de la santé alimentaire et de la technologie, un informaticien de Fredericton a lancé une plateforme d'intelligence artificielle qui aide les citoyens à planifier leur repas et à économiser sur l'épicerie. L'outil analyse les circulaires et propose des menus adaptés au rabais. Dans un contexte d'inflation et d'insécurité alimentaire croissante, l'initiative est saluée par plusieurs organismes communautaires. Et enfin, au Nouveau-Brunswick, la province est en deuil après le décès de Claude Snow, grand militant des droits sociaux et défenseur des plus démunis. Âgé de 82 ans, il a consacré sa vie à la lutte contre la pauvreté et la défense des plus vulnérables, notamment dans la péninsule acadienne. Plusieurs personnalités politiques et communautaires lui rendent hommage, saluant un homme profondément engagé et respecté. Et c'est ce qui complète votre bulletin d'information de ce samedi 4 juillet 2026. Météo. Les prévisions météo pour aujourd'hui, c'est un mélange de soleil et de nuages, accompagné de risques de quelques averses et même d'un orage. Le mercure grimpera jusqu'à 27 degrés, mais avec l'humidex, on ressentira plutôt 32. Les vents souffleront du nord-ouest jusqu'à 20 km/h, avec des rafales pouvant atteindre 40 km/h. Cette nuit, le ciel sera partiellement nuageux, avec un faible risque d'averses, du brouillard par endroits et un minimum de 13 degrés. Et demain, retour d'alternance de soleil et de nuages, avec un maximum plus confortable de 23 degrés.
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2: Les platines les plus chaudes en ce moment, bienvenue au Beach Party, été de El Nino. Avec petit et grand bouleversement météo ici et là sur le globe, ça se passe-tu bien chez toi, j'espère? Good, good. Anniversaire important de juillet, il y a 80 ans, le bikini était porté pour la première fois en public. On voyait le nombril de la dame. Oh là là là! Je te raconte tout ça plus tard. Pour l'instant, les Black Eyed Peas, Khaled et Jennifer Lopez.

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1: Je te rappelle les recettes renouvelées de mocktails sur le site défi28jours.com de la Fondation Jean Lapointe. On a remplacé le mot gin par le prénom Jean, le Jean tonique, le Jean Sprit, le Jean Garita. C'est original et ça donne pas mal à la tête. Hyper lien sur le Facebook. Top succès. Bruno Mars s'en vient aussi. Et le hit de l'été 78, les Bee Gees.

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Gros coup de cœur public et critique. Celles et ceux qui ont tout entendu, ce 15e album studio de Madonna depuis 1983, c'est maintenant disponible. Avec Sabrina Carpenter dans un instant, Madonna, Bring Your Love.

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1: Les prévisions météo pour aujourd'hui, c'est un mélange de soleil et de nuages, accompagné d'un risque de quelques averses et même d'un orage. Le mercure grimpera jusqu'à 27 degrés, mais avec l'humidex, on ressentira plutôt 32. Les vents souffleront du nord-ouest jusqu'à 20 km/h, avec des rafales pouvant atteindre 40 km/h. Cette nuit, le ciel sera partiellement nuageux, avec un faible risque d'averses, du brouillard par endroits et un minimum de 13 degrés. Et demain, retour d'alternance de soleil et de nuages avec un maximum plus confortable de 23 degrés.
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3: Le Poséidon de la péninsule acadienne a annoncé hier l'engagement au camp du défenseur Justin Saunier avec le Poséidon pour la saison 2026-2027. Il a évolué au niveau M18-AAA avec le Mousse du Nord et était également affilié avec le Thunder de Sunny Corner au niveau Junior C les deux dernières années. C'est un défenseur gaucher né en 2008, mesurant 5 pieds 11 et pesant 170 livres. Au baseball intermédiaire, la prochaine partie pour les Aigles de Tracadie aura lieu lundi soir prochain, alors qu'ils rendront visite aux Dodgers à Dalhousie. Dans la Ligue de soccer senior de la Côte-Nord, il y aura

0: deux matchs demain. D'abord à 16h, le FC Edmundston rendra visite à l'équipe Service financier Tracy Grant à Petit Rocher dans un match qui débutera à 16h. Ensuite, en début de soirée, le FC Peninsule sera sur la route pour croiser le fer avec le Restigouche United à compter de 18h. À la rame, la traversée de la baie des Chaleurs du Festival des rameurs de Petit Rocher aura lieu samedi prochain. Les rameurs traverseront plus de 22 000 pour passer du point de départ à la marina de Bonaventure jusqu'à l'arrivée à la place des rameurs de Petit Rocher. Il y aura 17 équipes dans cette édition de la traversée. Elles sont tous énumérées sur le site festivalderameurs.net/traversée. Les activités auront lieu au site d'arrivée samedi matin et après-midi. Et au pickleball, il reste encore un jour pour vous inscrire au championnat provincial du Nouveau-Brunswick. La date limite est demain. Pour ce faire, vous devez visiter le site pickleball.com. C'est à le sport régional.
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0: 80 ans cette semaine à la piscine Molitor de Paris, création du couturier Louis Béard. C'est la danseuse du Casino de Paris, Micheline Bernardini, qui porte le célèbre nouveau deux pièces dévoilant son nombril au scandale et la publicité. Plus petit que le plus petit maillot du monde, on l'a vendu même dans des boîtes d'allumettes. Ça a été interdit sur les plages d'Italie, d'Espagne et de Belgique jusqu'en 1956. C'est Brigitte Bardot qui a décoincé un petit peu tout le monde par la suite avec le bikini.
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2: Les prévisions météo pour aujourd'hui, c'est un mélange de soleil et de nuages accompagné de risques de quelques averses et même d'un orage. Le mercure grimpera jusqu'à 27 degrés, mais avec l'humidex, on ressentira plutôt 32. Les vents souffleront du nord-ouest jusqu'à 20 km/h, avec des rafales pouvant atteindre 40 km/h. Cette nuit, le ciel sera partiellement nuageux, avec un faible risque d'averse, du brouillard par endroits et un minimum de 13 degrés. Et demain, retour d'alternance de soleil et de nuages avec un maximum plus confortable de 23 degrés.
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4: Et plouf, la bombe dans la piscine ou le bout du quai ou les plus braves encore à partir d'une falaise. Attache bien ton speedo, mon Bruno. Le ressac peut dénuder son homme en moins de deux. Beach Party, la suite du Michael Jackson, Majestic Bunny M, un medley de la compagnie créole, anniversaire d'un membre des Pet Shop Boys. D'abord, Boule Noire, Nanette Workman, Pagliaro, Big Girls Don't Cry et Alex Warren.

devient le film biographique le plus élevé au box-office. 977 millions en 2 mois et 1 semaine, oui, depuis la fin avril. Devant Oppenheimer, qui avait fait 976 millions à l'été 2023. Et Bohemian Rhapsody en 2018. Sur Freddie Mercury, 911 millions. Qu'est-ce qui pourrait dépasser Michael Jackson? Peut-être l'un des 4 films sur les Beatles d'ici 1 an ou 2.

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pas un, mais deux remixes comme vous les aimez dans le Top Party. Remix de Rasputin de Bonnie M par DJ Majestic et Evan de Bryan Adams. Un slow, là, ça va être plus rapide. DJ Sammy s'en vient d'abord. Gabriel des Trois Maisons.

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1: Les prévisions météo pour aujourd'hui, c'est un mélange de soleil et de nuages, accompagné de risques de quelques averses et même d'un orage. Le mercure grimpera jusqu'à 27 degrés, mais avec l'humidex, on ressentira plutôt 32. Les vents souffleront du nord-ouest jusqu'à 20 km/h, avec des rafales pouvant atteindre 40 km/h. Cette nuit, le ciel sera partiellement nuageux, avec un faible risque d'averses, du brouillard par endroit et un minimum de 13 degrés. Et demain, retour d'alternance de soleil et de nuages avec un maximum plus confortable de 23 degrés.
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4: Gâteau d'anniversaire, Johnny Ballon pour Neil Tennant tantôt, les Pet Shop Boys, Always on My Mind, chronique cinéma, les mignons arrivent dans les salles obscures, la compagnie créole en medley dans les prochaines minutes aussi, remix de Bunny M par DJ Majestic, Rasputin et DJ Sammy, version dance de Evan, gros hit numéro 1 de Bryan Adams dans le Beach Party.

0: Au cinéma, deux nouveautés pour cette semaine. D'abord, la comédie québécoise Louis Morissette et François, 50 ans, scénariste sur le déclin, demande de financement pour sa prochaine série télé et joue tout pour le tout, coche la case transgenre sur le formulaire. Finalement, obtient son budget et doit donc devenir l'autrice Françoise. C'est un film de Jean-François Asselin. Et pour toute la famille, film d'animation, Les Mignons et les monstres qui sont de retour, une toute nouvelle aventure. Les Mignons qui se lancent dans la réalisation d'un long métrage hollywoodien sont à la recherche d'un monstre digne de ce nom. Parcourent le monde donc à la recherche de la créature parfaite pour conquérir Hollywood. Voilà les deux principales nouveautés cette semaine et bien sûr toujours à l'affiche. Le champion du box-office, Toy Story 5. Bon moment en famille et bonnes vacances au cinéma.
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1: Et là, c'est vrai. Bon anniversaire, Neil Tennant, 72 ans, originaire de North Shields, Royaume-Uni. C'est un Britannique, chanteur principal et fondateur des Pet Shop Boys avec Chris Lowe depuis 1981. En 87, une reprise d'Elvis, Always on My Mind. Les Pet

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1: Ah oui, véritable musique de bord de l'eau, lac ou piscine, Crystal Waters, la la li, la la la. Et tu me lances pas de la boue si tu l'as dans la tête pour le reste de la journée. C'est le danger, ça, d'écouter Beach Party. Et on roule le mois de juillet. Les vacanciers partout. Bonne route, bonnes vacances, la prudence et surtout, bien du bonheur et du plaisir. À bientôt.

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3: Les prévisions météo pour aujourd'hui, c'est un mélange de soleil et de nuages, accompagné de risques de quelques averses et même d'un orage. Le mercure grimpera jusqu'à 27 degrés, mais avec l'humidex, on ressentira plutôt 32. Les vents souffleront du nord-ouest jusqu'à 20 km/h, avec des rafales pouvant atteindre 40 km/h. Cette nuit, le ciel sera partiellement nuageux, avec un faible risque d'averses, du brouillard par endroits et un minimum de 13 degrés. Et demain, retour d'alternance de soleil et de nuages avec un maximum plus confortable de 23 degrés.
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0: Les prévisions météo pour aujourd'hui, c'est un mélange de soleil et de nuages, accompagné de risques de quelques averses et même d'un orage. Le mercure grimpera jusqu'à 27 degrés, mais avec l'humidex, on ressentira plutôt 32. Les vents souffleront du nord-ouest jusqu'à 20 km/h, avec des rafales pouvant atteindre 40 km/h. Cette nuit, le ciel sera partiellement nuageux, avec un faible risque d'averses, du brouillard par endroits et un minimum de 13 degrés. Et demain, retour d'alternance de soleil et de nuages avec un maximum plus confortable de 23 degrés.
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0: Météo pour ce soir et cette nuit, le ciel sera partiellement nuageux avec un faible risque d'averse, du brouillard par endroit et un minimum de 13 degrés. Et pour demain, retour d'alternance de soleil et de nuages avec un maximum plus confortable de 23 degrés.
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0: Météo pour ce soir et cette nuit, le ciel sera partiellement nuageux avec un faible risque d'averse, du brouillard par endroit et un minimum de 13 degrés. Et pour demain, retour d'alternance de soleil et de nuages avec un maximum plus confortable de 23 degrés.
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0: Pour ce soir et cette nuit, le ciel sera partiellement nuageux avec un faible risque d'averse, du brouillard par endroit et un minimum de 13 degrés. Et pour demain, retour d'alternance de soleil et de nuages avec un maximum plus confortable de 23 degrés.
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2: 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Ici Philippe Lacombe, très heureux de vous retrouver pour le plus gros party musical les années 80, 90, 2000. Parfois un petit clin d'œil à la musique d'aujourd'hui et parfois un petit coucou à la musique des années 70. La référence musicale de toutes les années, pop rock, disco, dance, on les a 100% musical, classic pop. Avec Nicky French à venir dans le montage vintage, Walk the Moon avec Shut Up and Dance. On va avoir aussi DJ Hudsy avec Hey Baby. On commence sur classic pop avec une tune de 91, c'est EMF et Unbelievable sur Classic Pop.

0: version dance, Total Eclipse of the Heart de Nicky French de l'année 1995, chanson qu'on connaît parce qu'on l'a tous et toutes dansé, version slow, la version de Bonnie Tyler qui a été probablement son plus grand succès de tous les temps. Ben, mané dans les années 90, Nicky French a dit, tiens, garde mon enfer, une version dance, et ça, sur les dance floors, c'est devenu très, très, très populaire. Philippe Lacombe est là sur la Superstation, on fait une courte pause, Billy Joel s'en va avec We Didn't Start the Fire de 89 après ceci.
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0: La musique de New Order avec True Fate de l'année 1987 sur Classic Pop. Philippe Lacombe, très heureux d'être là. Beaucoup de musique, pas beaucoup de parlage, mais tantôt, on va vous sortir une étude sûre et certaine sur les téléphones intelligents et nos pouces. Promis juré, Marjo s'en vient avec Amoureuse et Devin Hills, I Touch Myself de 91 après ceci.
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0: Glenn Frey, Heat is on, classique pop de l'année 1985. Et d'après une étude très récente, notre téléphone intelligent déformerait nos mains. Oui, oui, oui, c'est incroyable, hein? C'est une étude qui a été réalisée au pays de Can I Have a Cup of Tea, Please, auprès de 2000 personnes. Et on apprend que 5% de la population aurait un pouce plus gros que l'autre causé par l'utilisation intense des téléphones intelligents. Et chez les 18-34 ans, on consacre 2 heures par jour à peu près avec notre téléphone intelligent. Ben, on part de 5% à 13% qu'on aurait des pouces déformés, un pouce un petit peu plus gros que l'autre à force de pitonner sur le téléphone intelligent. C'est incroyable. Ben, à un moment donné, il va se passer quoi? On va avoir peut-être une petite lumière rouge qui va nous pousser au bout du doigt, puis on va faire E-E-Phone Home. On va une courte pause. Il y a Nayer et Pitbull qui s'en vient avec Suave Mente après ceci.
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0: La musique des Third Eye Blind avec Semi-Charmed Life, classique pop de l'année 1997. Philippe Lacombe, très heureux d'être là et je vous invite à aller faire un tour sur la page Facebook de Classique Pop. Allez cliquer j'aime, donnez-moi de vos nouvelles, j'aime ça savoir ce qui se passe avec vous. Il y a The Cure qui s'en vient, on va avoir aussi Samantha Fox, on va avoir du Taylor Swift, les Beatles et les Backstreet Boys après ceci.
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0: 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C'est la deuxième heure des Classic Pop qui commence. Phil Lacombe, très heureux d'être là. On va triper au beat des années 80-90. On va aller faire un tour même dans les années 60 avec Roy Orbison ou Pretty Woman. On va entendre également de l'année 84 Cyndi Lauper avec Girls Just Want to Have Fun. Les Stars on 45, If You Could Read My Mind. On aura les Beatles aussi de l'année 64 avec Twist and Shout dans le montage vintage. Taylor Swift sera là. Et de l'année 1997, le Boys Band par excellence à la fin des années 90, les Backstreet Boys. Everybody Backstreet Back.

Montage vintage qui se termine sur la superstation avec Taylor Swift et Brandon Urie de l'année 2019. Mis juste avant, on avait deux tunes coup sur coup de l'année 64. Ça arrive des fois qu'on dépasse le cadre 80, 90, 2000 et 70. Des fois, on va faire un tour dans les années 60 et c'était le cas avec Roy Orbison, Pretty Woman et les Beatles Twist and Shout. Phil Lacombella sur la superstation, les colocs à venir et Cyndi Lauper avec Girls, Joe Sondra Fun de l'année 84 après ceci.

du film Studio 54, les Stars in 45. If you could read my mind, dans un instant, on va entendre un petit peu de K1 et de Cure. Friday, I'm in love, après ceci.

0: Samantha Fox avec Touch Me de l'année 1987. J'avais d'ailleurs son poster grandeur nature sur la porte de ma chambre. À l'époque, elle faisait fureur quand mes chums venaient voir ce qui se passait chez nous. Dans un instant, on aura un classique pop de l'année 1987. C'est l'année, entre autres, 1986, c'est l'année, entre autres, où Lance et Compte faisait fureur à la télé avec Pierre Lambert, Marc Gagnon et Suzy Lambert. C'est l'année, entre autres, où on a les premières images du Titanic, grand succès de l'Institut océanographique Woods, qui rend public des films de l'épave, sortie du film Top Gun avec Tom Cruise. Et en 1986, les Bangles nous chantaient Walk Like an Egyptian après ceci.
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0: Kids on the Block avec Step by Step de l'année 1990 qui termine la deuxième heure des Classic Pop. Et je vous invite à aller faire un tour sur la page Facebook de Classic Pop. Allez cliquer j'aime, c'est le plus gros party musical de l'univers avec les danseurs et les danseuses du Classic Pop. Et on va triper au beat des années 90 avec Culture Beat et Mr. Vain au top de l'heure après ceci.
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0: 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Conclusion des Classic Pop d'aujourd'hui. Conclusion du spectacle radio. Il reste encore une 60 minutes pour vous offrir de la musique des années 80, 90, 2000 pour vous faire triper dans vos oreilles ou faire triper dedans votre radio. Philippe Lacombe, heureux d'être là dans le montage vintage. On aura les Congos avec Come With Me Now. On va entendre aussi du rock set Joyride de 91. Les Safredio Play the Live de 2001. Ça, c'est la fameuse tune avec les bongos et les tam-tams. Et de l'année 93, une grosse tune dance de l'époque, c'est Culture Beat et Mr. Vain.

0: Rock Set et Joyride, classique pop de l'année 91. Je me souviens quand c'est sorti cette chanson-là, je travaillais dans un champ de fraises. Ben oui, ça arrive. Tu travailles dans un champ de fraises, j'étais superviseur d'un champ de fraises. Faut faire attention, les fraises, des fois, punchaient pas à bonne heure. Mais moi, ça me rappelle ça. Puis le boss, il venait me voir, puis hey, ça, c'est bon, cette chanson-là. Puis pas longtemps après, j'ai commencé à faire de la radio. Linda Talley s'en vient. Et Whitney Houston, après ceci.
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que c'est bon, ça c'est du Yes, Horrible Lonely Heart. Et juste avant, c'était un petit peu de Whitney Houston avec So Emotional. Whitney Houston qui est décédée il y a quelques années de ça. Dans un instant, on entoure du Richard Segan avec W et Brian Adams Somebody après ceci.

0: in the News avec Stuck With You de l'année 1986. On s'en va tranquillement pas vite vers l'année 1995. 1995, c'est l'année entre autres où on assistait au lancement du 17e James Bond GoldenEye. C'est l'année où on débute l'enregistrement de la trame sonore Evita avec Madonna et Antonio Banderas. C'est l'année entre autres où Coolio faisait fureur avec Gangsta's Paradise et Hootie and the Blowfish où s'occupait les palmarès avec Only Wanna Be With You de 95 après ceci.
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0: Ciara, Flash Dance, What a Feeling de l'année 83. Ici Philippe Lacombe, je vous remercie beaucoup d'avoir été là. Je vous invite à garder le feeling. Passez une très bien belle et bonne. Je vous donne la bénédiction musicale. On se reparle prochainement. D'ici là, je vous dis spurlidoudaï!
1: Les prévisions météo pour ce soir et cette nuit, le ciel sera partiellement nuageux avec un faible risque d'averse, du brouillard par endroit et un minimum de 13 degrés. Et pour demain, retour d'alternance de soleil et de nuages avec un maximum plus confortable de 23 degrés.
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Et pour ce soir et cette nuit, le ciel sera partiellement nuageux avec un faible risque d'averse, du brouillard par endroit et un minimum de 13 degrés. Et pour demain, retour d'alternance de soleil et de nuages avec un maximum plus confortable de 23 degrés.